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1: Il y a des orages, et ben en fait les orages, il va pas avoir de la pluie qui va tomber, mais plutôt des nouilles, ou des pâtes, ou tout ça quoi.
2: Il y a de la sauce quand même, bolognaise.
3: Ça serait une tempête de pop-corn,
4: salée. De l'herbe à sucette, des herbes à cupcakes.
5: Les cupcakes ils sont roses et bleus.
6: J'imagine que... Il y a de pluie de chocolat, c'est trop bon.
7: Et les maisons, c'est un papa.
8: Des maisons en pizza.
9: Et un toboggan qui est construit avec des chips.
10: Et quand il neige des chewing-gums.
11: Dark Vador en chocolat noir.
12: Des arbres en papa.
13: Les sabres laser, des sucettes mégalongues.
14: Et des pluies de sucres d'arche.
15: Toutes les roues des voitures, ce seraient des pizzas.
16: Et notre école, elle serait en nougat.
17: Bah comme ça, quand on est en classe et on a faim, on mange nos tables, on mange l'école.
18: Un soleil en forme de bonbon, avec et les rayons, c'est des sucres d'orge.
19: Et tu dois bien avoir un parapluie, sinon il t'assomme.
20: On va à l'école et le chemin, il est en chocolat. Donc quand on a mal mangé le matin, on mange tout le chemin.
21: C'est facile pour dormir dans une maison, même si tu la manges, à air pousse pendant la journée.
22: Mais du coup, les fruits et légumes, c'est plus cher que le chocolat et les bonbons.
23: Les cahiers, ils sont faits en pizza, donc on n'a plus besoin de travailler parce qu'on les mange, les cahiers.
24: Et en travail, il y a la géobonbon et il y a la mâte au choco.
25: Le soir, quand on rentre chez nous, il n'y a pas besoin d'aller faire les courses, on trouve tout dans notre maison.
26: Ce qu'on apprendrait à l'école, c'est qu'il faut bien manger, qu'il faut manger que des sucreries.
27: Moi, je ferais l'athlétisme et la piste, elle serait faite en super long bonbon. Super long et tout plat, multicolore.
28: Quand on arrive à l'école, la maîtresse elle est en chocolat et du coup on la mange.
29: Enfin, moi j'en aurais marre de ce monde donc je serais partie en bateau et j'irai sur notre planète. Oui et en plus ça va plus vite qu'une fusée parce que tu y vas en une seconde.
30: Moi je partirai aussi mais j'irai sur la planète chat. Le sol il est en litière mais les caca ils disparaissent tout seuls.
31: Imagine que t'as un animal magique qui peut changer à un animal jusqu'à un avion,
32: comme tu veux.
33: Il pleura des poils de chat et ça fera un petit tas et ça construira un chat.
34: On pourrait parler à tout le monde, par exemple aux animaux, aux ancêtres, même à ceux qui sont à des kilomètres.
35: C'est une planète où dessus il y a que des soirées de pyjama. On regardera la télé, on mangera.
36: On fera des tournois Mario Kart 8 Deluxe, on fera des batailles de polochon et on mangera des burgers.
37: Toutes les maisons seront en coussin.
38: Tout sera en peluche, même les maisons.
39: À chaque fois qu'on croise quelqu'un, s'il est ok, on fait un câlin.
40: Quand quelqu'un sera triste, il pleuvra. Quand quelqu'un soit joyeux, il y aura du soleil. Quand on est en stress, le ciel il est multicolore.
41: Sur le monde aquatique, bah oui, on serait tout le temps sous l'eau, il y aurait plein de baleines, de dauphins et tout ça.
42: Tu peux aller très longtemps sous l'eau, tu vas pas te noyer.
43: Il y aurait des toboggans infinis, il y en aurait 1000 avec plein d'amis dans la piscine et dans les toboggans.
44: Et les requins, quand ils essayeront de nous manger, ils pourront pas parce que ce sera du sucre et du coup ils vont fondre dans l'eau.
45: Je changerai de monde et j'irai sur un monde où tu peux faire tout ce que tu veux. C'est un monde où au début il n'y a rien et tu mets tout ce que tu veux.
46: Les présidents seront des enfants, les mères aussi, la maîtresse c'est un enfant.
47: Un monde où il y aura la paix et des amis.
48: Tout ce que tu imagines, ça devient réel.
49: Les parents, eux, ils font le ménage tout le temps.
50: Un monde comme la Terre, il y a des magasins, il y a tout, mais quand il pleut d'argent.
51: Tout serait gratuit, donc tu peux manger des bonbons, des sucreries, tant que tu le veux.
52: On peut avoir le permis quand on est enfant pour conduire et que quand on fait un accident, on est toujours vivant. On peut faire des jeux vidéo quand on veut, on peut se coucher quand on veut, on peut dire ce que doivent faire les parents.
53: Ou tout ce que tu dessines, et ben ça devient réel. Par exemple, si tu dessines un personnage avec une grosse tête rose, et ben ça va devenir réel. Billy, il dormirait tout le temps.
2: Quand on est fatigué, ben il y aura une potion de remède, comme ça on peut... On peut jamais être fatigué et on pourrait vivre éternellement.
54: Tout le monde pourra faire ce qu'il veut et on...

0: Et tout sera gratuit. Je serai le chef du monde.
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1: Oh là là, aujourd'hui, un petit chien qui se promenait aperçoit Pitochat masqué, cachotier du bout de mes lèvres.
0: Le cheveu de ma langue s'envole aussitôt. 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
1: Un monde ultra futuriste. Les maisons, les immeubles, ils seront en l'air. Il y aurait des voitures volantes, des trucs comme ça. Il y aurait des lumières de partout. Il y aurait plein de couleurs.
2: Il y aurait des usines avec de la fumée en barbe à papa. Ça sentirait les myrtilles.
3: Est-ce qu'il y aura des chaussures qui nous font flotter dans les airs?
4: Il y aura des voitures à coussins d'air.
1: On serait dans une bulle protectrice parce que dehors, il y a des zombies qui nous attaquent.
5: Il y aura du wifi sur les chats pour que les chats peuvent jouer aux jeux vidéo.
1: Et aussi comme des îles où tu peux faire du paintball et sauter sur les îles.
6: Mais tu rajoutes des jetpacks.
7: Il y aura une ville qui fait des trampolines.
8: Il y aura une sorte de grande machine qui fait que ça dirige la température et le temps.
9: Par exemple, si décide qu'il pleut, ben, il pleuvra à l'intérieur de la bulle.
10: Il y aura un magasin de peluches. Et le magasin, il sera en forme de gros nounours. À l'intérieur, on peut créer sa peluche et on peut mettre un cœur dedans. Et après, le nounours, il prend vie, il joue avec toi, il te parle, il fait qu'est-ce que tu dis.
11: On jouerait au jeu de cette famille.
1: On aurait autant de monnaie qu'on veut, il n'y aura personne à la rue.
12: Il y aurait des consoles puissantes, comme la PS80. Quand tu le mettras sur ton PC, ça exploserait tellement qu'il y aurait 2 gigas.
13: Il y aurait des sucettes qu'on peut mettre n'importe quel goût. On peut même mettre plein de goûts en même temps. Et quand on en a mangé une, on peut manger tous les bonbons, ça ne nous fait pas grossir.
14: On peut avoir un inventaire, on a ce qu'on veut dedans.
15: Ce que je veux.
16: Tout. Il y aurait une sorte de potion que... On la mettra dans une sorte de piqûre que quand on pique les arbres, ils prennent la forme qu'on veut.
17: Une forme de cabane et comme ça tu peux habiter dedans.
18: Une forme de statue, comme ça tu peux la revendre à mon prix.
1: Et aussi on pourrait acheter une valise VIP hyper stylée. Et dedans on peut mettre autant de choses qu'on veut, c'est une valise infinie.
19: T'aurais un

0: gadget pour te transformer en qui tu veux.
1: Et comme Superman ou Spiderman, il pourrait être pour de vrai.
2: Et aussi, il y aurait des cabines pour se changer. Et en gros, on pourra s'habiller comment on voudra.
3: On pourrait être en armure de chevalier, être en robot.
4: Moi, si par exemple, j'ai envie d'être habillée avec un costard cravate et tout,
5: en fait, on s'habillerait comme on l'imagine.
6: Il y aurait une cité dans les nuages.
7: Il y aurait des endroits où on peut prendre des ailes et voler.
8: Comme ça, on pourrait aller dans les cités des autres nuages.
9: J'irai voir ce qu'il y a au-dessus des nuages.
10: J'inventerai un autre monde. Il y aurait beaucoup d'animaux, des capybaras.
11: Du coup, il y aura des lits en nuages, des maisons en nuages.
12: Quand on prend une douche, on doit aller sous le nuage et attendre qu'il pleuve.
13: Il y aurait juste des filles, mais pas des garçons. Ce serait très bien s'il n'y a pas des garçons parce qu'il y a plein de bruit, parce qu'il y a mon frère. Il fait beaucoup de bruit. Et j'en ai marre.
14: On pourra pas mourir et si on se blesse, on peut se soigner et on peut avoir l'âge qu'on veut, on peut aller jusqu'à 1000 ou plus.
15: Quand il y aura des personnes qui font des crises cardiaques ou des choses comme ça, on peut leur donner un bonbon et d'un coup ils n'ont pas besoin de massage cardiaque.
16: On sentirait pas les douleurs, les émotions on les sentirait, mais quand on sort du téléporteur... On se rappelle de ce qu'on a fait, mais dans les jeux vidéo tu te bats parce que tu peux relancer des parties, tu peux aller te battre même si t'es mort, donc dans tous les cas tu réapparais.
17: Il y aura des écoles volantes avec des lits à l'intérieur, comme ça on pourra dormir tout le temps qu'on veut, on pourra partir quand on voudra.
18: Bah quoi ça sert d'y aller alors?
19: Les écoles ce serait pour peut-être apprendre des choses encore plus compliquées, car en fait on aurait tellement de livres chez soi qu'en fait on lirait les livres et on saurait tout.
20: On doit être payé pour aller à l'école.
21: Il y aura des oreillers que quand on n'aurait plus besoin d'aller à l'école, parce que quand on dort ça mettra les calculs et tout ce qu'il faut dans la vie dans la tête, et comme ça tu travaillerais plus jamais.
22: On jouerait.
23: L'école ça va commencer à 11h et ça finit à 13h.
24: Et on pourrait parler de la langue qu'on veut juste en appuyant sur un bouton, et après on peut reparler d'une autre langue.
25: Un monde où l'école ça n'existe pas. Pas parce que j'ai la flemme d'aller à l'école, c'est ChatGPT qui fait à ma place.
26: Un monde où on peut lire les livres et puis on va dedans.
27: Et tout au milieu t'as une énorme bibliothèque, t'as des livres qui nous apprennent à parler la langue de plein d'animaux.
28: Il y aurait des livres, ils seront vides et on peut écrire n'importe quoi dedans.
29: Tout le monde a des créés, des fois il y a... Comme des arrêts de bus, il y a des tableaux. T'écris dessus et ça te téléporte.
30: Tu vas avoir un appareil photo que tu prends des photos et puis tu peux y aller dedans pour être à un endroit différent.
31: Il y aura des chaussures qui vont hyper vite et au lieu d'aller à un autre endroit de la Terre, elles vont dans le futur.
32: Je vais recommencer et je peux retourner dans le passé en allant vers la gauche.
33: Droite, c'est le futur. Gauche, c'est le passé.
34: T'auras même pas besoin de manette. Ce sera rien qu'avec ton imagination.
35: Tu pourrais te téléporter dans le monde imaginaire que tu veux.
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1: Matinée grasse. Oh non, j'ai mis mes chaussons.

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1: Ouais, ça gère.
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0: la gorilla qui gère.
1: C'est une grosse machine avec
2: plein de crottes de piaf.
1: Avec plein de... C'est que du métal doré, c'est tout forgé. Ça ressemble un peu à une grue. On voit aussi qu'il y avait des roues parce qu'il y a des rails en dessous.

0: on peut marcher dessus, mais c'est interdit de monter aujourd'hui.
1: C'est une grue qui n'est plus utilisée.
0: Il y a une deuxième grue derrière toi aussi.
2: Est-ce qu'il y a le crochet qui prend des trucs en fait?
3: En fait, c'était pas un crochet, mais en fait, c'était un aimant.
4: Pour mettre des trucs et enlever des trucs des bateaux.
5: Il y a très longtemps, au milieu de la Manche, il y avait un portail vers les royaumes invisibles qui s'ouvraient.
6: C'est l'île invisible des pigeons. Et on sait qu'il y a des pigeons parce qu'il y a plein de petits morceaux d'ailes en haut.
7: Ça fait un peu peur.
8: C'était pas seulement le royaume des pigeons, c'était aussi de tous les oiseaux. Il y avait des oiseaux multicolores géants avec des oiseaux de toutes les couleurs qui pouvaient aller de 1 mm à 2 mètres d'envergure.
9: Et sinon, les oiseaux, ils avaient aussi des houppettes.
10: Ils envoyaient leurs pigeons voyageurs parlants pour donner les informations du commerce et des nouvelles cargaisons à la grue. C'est pour ça qu'il y a beaucoup de crottes de pigeons sous la grue.
11: C'était des pays où on pouvait aller que par bateau.
12: C'est pas des bateaux comme d'habitude, vu que c'était des espèces de drakkar vikings avec à la place des canons des trous où les magiciens peuvent lancer des sorts.
13: Comme on faisait du commerce avec les royaumes invisibles, c'était des grues du royaume invisible pour soulever les marchandises.
14: Les caisses aussi qu'on déchargeait, c'était un peu comme le sac de Mary Poppins où tu pouvais mettre n'importe tout de n'importe quelle taille dans le sac et ça rentrait toujours.
15: Des lions ou des tigres ou des animaux parce que c'est des bateaux, des eaux.
16: Il y a aussi, on ramène des merveilles. C'est des espèces de grosses boules de la taille des boules de cristal avec de la brume jaune, dorée, rose qui tourne à l'intérieur.
17: De la nourriture, de l'eau,
18: 200 litres de crème glacée.
19: Des armes.
14: Ils ont besoin d'armes parce que comme c'est une île invisible, on ne les voit pas forcément. Et quand il y a un bateau qui arrive vers leur île invisible et qu'ils ne les voient pas, bah du coup, il leur faut des armes pour lutter contre le bateau. Et ils le font naufrager.
20: C'est une île avec le sol très dur. Hein. Et du coup, lorsqu'un bateau approche, craque.
14: Une île invisible, ça attirerait beaucoup de gens. Et à la fin, elle serait tellement connue qu'il y aurait beaucoup trop de bateaux qui viendraient faire des croisières et tout. Et ils ont envie de garder leur île et leur mer saine. Donc voilà.
16: Dans la cabine de la grue, il reste toujours un pigeon magique qui est là pour informer des évolutions du monde ici.
17: Et voilà du coup la légende, les îles invisibles.
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0: C'est un super héros.
1: Ah bon, elle a une cape?
0: Non, elle a une canne et puis elle a des pouvoirs.
1: Waouh, la chance!

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1: Le papa du papa du papa de mon papa était un petit piou-piou. La maman du papa de mon papa, elle était nounou. Lui, son nom, c'était Aimé Despêches, elle s'appelait Amélie Vite. Et attendez, attendez, vous allez voir la suite. Le papa du papa de mon papa s'appelait pour les mollets. De la maman du papa de mon papa qui rêvait de convoler. Quand Aimé lui dînait les jolis mollets moulés de la mon Amélie. Elle frétillait, tortillait comme l'anguille.

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1: Déjà, il y aura plus de restaurants, curry, une tarte chocolat coco, des gâteaux à la fraise. Il y aura 11 euros en plus, puisque je vais en fabriquer un. Il y aura aussi une autre école, puisque je vais m'occuper d'une école aussi. Je vais aussi m'occuper d'enfants, je vais aussi m'occuper d'être docteur, je vais m'occuper de tous les métiers. Genre. Les écoles, ce seront les classes en même temps, ce ne seront qu'une classe. Comme ça, il y aura plus d'écoles, plus de maîtresses, et donc ce sera encore mieux. Par exemple, qu'on y fasse des tableaux de Mortadelle, mais en peinture. C'est un rêve en fait. Mon rêve, c'est de faire tous les métiers. Je vivrai en Angleterre, puisque j'ai un papy qui habite à l'Angleterre. Ça me donne envie d'y aller. Il peut que y avoir là-bas des bus à 2 étages. Je préférerais vivre seule dans une maison grande, une maison à un seul étage. Il y aura des fleurs roses, les roses et les bleus, et les roses blanches, les roses bleues. Je peindrai mes murs comme du chocolat. Genre. J'ai pas vraiment envie d'avoir d'enfants ou de skate marin. Comptez comment on enlevait les enfants du ventre. Tu vois, j'ai pas envie. Ça me fait peur en fait. Dans ma maison, je mangerai par exemple des haricots verts, des pois chiches, des bonnes céréales par exemple. Je ressemblerais à presque comme maman, par exemple. Sauf avec les cheveux longs. Et je dépolluerais la planète. Du coup, je pense qu'il n'y aura plus de soucis. Moi, je pense qu'il y aura des tapis volants et des voitures volantes. Il sort et on a le temps de se mettre dessus. On lui dit à quel endroit on veut aller et on y va. Fiou ! Oui, mais je sais pas comment je vais le fabriquer. Il y aura des fusées. L'espace sera réservé aux étoiles. Et les étoiles seront plus près de nous. On pourra toucher les étoiles.
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0: Il était une fille.
1: Bah, des melons, il est chauve.
2: Il a une main tendue au-dessus de son livre.
3: On dirait que ses doigts, ils bougent.
4: On a l'impression que c'est un vieux bébé qui a une auréole.
5: On a l'impression un peu qu'il explique à l'étudiant qui est en dessous ce qu'il faut faire et que l'étudiant, du coup, il écrit.
6: Et puis, du melon, il a l'air très direct, il a l'air d'être « toi, tu fais ça ». Et il a l'air d'être très strict, quoi.
5: L'étudiant, il est assis sur une espèce de siège. Il a des livres à ses pieds et il lève un peu la tête aussi. Il a une feuille et un stylo dans sa main.
7: Il a des grosses chaussures.
8: Il a un petit papillon et aussi une chemise.
9: Aussi une écriture sur le côté.
10: Adelaerel, je crois.
11: 1905.
12: Ah oui, Adelaerel.
13: 1905.
14: Il a une grosse cape.
15: C'est un super héros.
16: Et il s'appelle Jean-Pierre Clément.
17: Il est très bien habillé. Donc on dirait que c'est comme un président, un fils d'un président, quoi. Un fils de roi, de reine.
5: Bah, on peut dire qu'il passe un concours pour voir s'il peut devenir président. Président des super-héros.
18: C'est peut-être un président super-héros de la lecture et de l'écriture.
19: Quand il écrit les histoires, plus il fait des histoires, plus il peut inventer des pouvoirs. Par exemple, super light ou chimie.
20: Peut-être qu'il a le pouvoir des quatre éléments. Terre, air, eau.
21: On peut claquer des doigts et les écritures se transforment vite ce qu'il faut écrire.
22: Peut-être que le super vilain c'était des molombes et que sans faire exprès des molombes il s'est lui aussi changé en pierre parce que il avait fait une erreur de calcul.
5: Ils se sont battus parce qu'en fait ils donnaient des devoirs trop durs des molombes et du coup il en avait marre l'étudiant. Du coup ils ont commencé à se bagarrer parce que les devoirs ils étaient trop durs et qu'il voulait changer de professeur et tout. Il a fini par devenir donc directeur parce qu'il a massacré tous les autres profs.
23: Il apprenait des choses fausses à ses élèves parce que il disait que les super pouvoirs ça servait à rien.
5: Du moment où il devait être contre le progrès.
24: Il a détruit tous les autres étudiant sauf lui.
5: L'étudiant, il commençait à trouver que c'était un peu bizarre parce que tous ses amis, ils disparaissaient. Et du coup, il a commencé à prendre des cours secrets pour apprendre un peu la magie. Mais sauf que Desmolombes, il en savait, il l'a su à un moment et il l'a changé et il a voulu le changer en pierre, du coup, plus vite que les autres.
25: Jean-Pierre Clément, il s'apprêtait à devenir président, donc il écrivait « J'aimerais devenir président ». Mais à ce moment-là, Dumoulin, il l'a transformé en métal et du coup, il n'a pas pu sauver le monde.
26: Comme il s'est battu avec des molombes et que des molombes il voulait changer tout le monde en pierre, c'est grâce à lui il a sauvé tous les autres étudiants.
5: Il a sauvé tous les étudiants, mais en fait au prix de sa propre vie. Parce qu'en fait, tout le pouvoir de pierre qui était dans les étudiants, il a été aspiré par lui et du coup il s'est changé en statue avec des molombes.
27: Il est en pierre depuis 1905.
28: Des molombes, comme il était méchant, y a des gens qui ont jeté une malédiction sur la statue des molombes pour que chaque jour il y ait au moins un pigeon qui vienne se percher sur sa tête, voire qui vienne lui donner un petit cadeau.
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30: C'est super califragilisticexpialidocious. C'est vrai que ce mot trop long est parfaitement atroce, mais pour le dire est plus près à la page et plus précoce. Super califragilisticexpialidocious.
31: Parce que j'avais en étant si pas envie de parler, papa enrage ma tendue nez et se mit à flammer. Quand un jour inspiré, j'ai pu faire la belle invention. C'est un long mot recommandé pour la prononciation. Oh, super
30: Il fait souvent le tour du monde et dans ce va-et-vient, il use un mot et l'on se dit, c'est un grand magicien.
0: Les ducs et Maharaja prennent le temps de m'écouter à l'aide d'un simple mot, mais qu'ils m'invitent à déjeuner.

0: dites à l'envers, ça vous donne Dosius, Aliexpress, Pic, Fragile, Cali, Super. Mais c'est tout de même aller un peu loin.
1: Indubitablement.
2: Mais des gauchas, on donne ta langue, les beaux restent au permis.
1: C'est vrai.
2: Dites seulement ce petit mot et alors vous aurez tout. Mais attention, car il pourrait se faire qu'il change votre vie.
3: Par exemple.
2: Oui.
3: J'ai dit un soir à une fille que je fréquentais, et maintenant elle est ma femme. Oh, je ne regrette pas, c'est une délicieuse créature. Oh.
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0: La joie.
1: Du coup, ça m'a fait penser à la tristesse,
2: à moi, et
1: blanc, vert.
3: C'est une photo.
1: D'une
4: perrine.
5: Noir et blanc.
1: Marron.
6: Moi, ça me fait penser au présent.
7: T'es méchant, t'es triste de ton présent.
8: En plein milieu, il y a le
9: morceau de neige.
10: Tu peux
11: trouver la transformation.
12: On a pris des tableaux pour faire notre exposition sur les émotions, la tristesse, la colère, la honte, la joie, la peur et la surprise,
13: l'amour,
14: l'inquiétude,
15: l'ennui,
16: le dégoût.
17: Vice-versa.
18: Parce que c'est un film pour les enfants et c'est les émotions.
19: C'est des émotions dans la tête d'une petite fille. Et c'est des personnages avec des émotions comme la colère, tout ça. Et voilà. C'est pour ça qu'on l'a appelé vice-versa.
20: Parce qu'il y a un tableau, on peut le retourner, donc il peut être dans les deux sens.
21: On a été à l'orthothèque de Caen.
22: C'est là où il y a beaucoup de tableaux et on peut emprunter des tableaux pendant un mois.
23: Et on a choisi deux tableaux chacun à peu près. Et il nous a posé des questions.
24: On était partenaires, on disait nos tableaux qu'on a pris, on expliquait aussi.
25: Il y a plus d'émotions négatives, parce qu'il y a la guerre,
26: il y a la colère,
27: la peur,
28: la honte.
29: Quand tu ressens la joie, bah t'es content, tu rigoles, tu fais des blagues. Et l'amour, bah t'es content parce que tu joues avec une amie que t'aimes beaucoup.
30: Ouais, c'est cool.
29: Quand on a choisi les tableaux, parce que ça fait une émotion, bah c'était pour l'exposition vice-versa. Alors j'ai pensé à les personnes comme ma famille et mes amis, c'est ça. Et j'ai invité mes amis,
31: les dames de la médiathèque, ceux du centre, aussi ceux de la cantine et le maire.
32: Ma famille, toutes les maîtresses de l'école, les cantinières. Je pense que les cantinières, c'est lui qui va leur plaire le manoir en tête.
33: Ils vont être fiers de leurs enfants. D'avoir, par exemple, si c'est nos parents, d'avoir vu leurs enfants s'amuser à présenter leurs tableaux.
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0: pâle.
1: Et moi j'ai dit qu'il y avait des poules.
2: Des œufs.
1: Des œufs.
2: Poules.
3: Non, des œufs d'oiseau, non.
1: Ou des œufs de coq.
4: Et une échelle tombée par terre.
5: Une barque.
6: Une barque.
7: Ils sont sur l'eau, ils marchent sur l'eau, donc c'est qu'elle est gelée.
8: Oui.
9: Ils sont en train de pas. Parce que c'est de la neige, et les enfants ils courent, ils marchent et tout ça. Et aussi la dame, et tous les gens qui sont ici, ils marchent sur la neige. Il y a des empreintes partout.
10: Un chariot.
9: Des charrettes. Ils sont en train de charger des choses.
8: Oui.
11: Beaucoup de personnes.
12: Je sais pas, les artistes ils aiment bien les chiffres ronds.
9: C'était au Moyen-Âge. Parce que déjà à leur tenue, à leur mode de déplacement, et les maisons. Et tout ça
7: Un peu plus récent quand
13: même. Moi, je dis que c'est 164 ou 160.
7: Non, c'était un peu plus récent que...
1: Au Moyen-Âge, il y avait de la paille, des vaches,
9: des chaumières et des grosses maisons en briques aussi.
1: Il y a aussi des maisons en bois, des ruines de châteaux, j'ai l'impression.
9: Oui, il y en a une tout au fond là-bas.
1: Il y a aussi des paysans, parce que je vois une femme sur le tableau. Il y a un fouet sur la tête et un tablier.
9: On les reconnaît du paysan parce que déjà ils n'ont pas les manteaux de fourrure, ils n'ont pas tout ça, ils n'ont pas les hautes bottes en cuir et tout ça. C'est les paysans, ils ont des chapeaux de paille et tout ça. C'est le peuple et tout ça. Les nobles, ils sont dans un plus haut rang à cette époque-là.
1: Ils sont rassemblés comme s'ils attendaient d'acheter quelque chose. Il y a quelqu'un qui donne des choses et il y a des gens qui attendent. Du coup, ça fait cette impression.
9: Moi, je vois qu'il est en train de... D'écrire sur un carnet, comme ça, il compte le nombre d'argent qu'il gagne. Pendant qu'il vend, c'est les choses qu'il est en train de vendre, là.
7: C'est aussi peut-être une auberge. Moi, je pense qu'ils achètent des trucs. Enfin, ils sont en train de faire la queue pour acheter des trucs.
1: Des légumes, du pain. Parce qu'ils transportent des trucs. Il faut rouler des trucs. Ils fabriquent des trucs.
12: Il y a des gens qui font un feu, je pense. Peut-être qu'ils font la fête ou qu'ils payent de l'argent.
9: C'est un marché, comme le marché à Noël.
13: Pour grenier.
1: Peut-être qu'il faut un troc.
9: Ils font un feu.
1: Je pense que
9: c'est
1: la
9: forge.
13: Pour enterrer quelqu'un.
9: Oh, regardez, ils préparent de la viande.
13: Oui, avec du lait.
12: Waouh, c'est dégueu.
1: C'est un cochon, ils sont en train de l'abattre pour récupérer la viande.
9: Ah, ils jouent un jeu.
1: Aux pièces.
9: Pilouf. Une bataille de boules de neige.
1: Ils se bagarrent.
12: Et que les gens, ils font la fête. Il y a beaucoup de gens, en fait.
7: Ça doit pas sentir très très bon.
12: À cause de la viande qui se fait tuer, enfin, des animaux qui sont tués, l'eau stagnante, ça doit sentir un peu le croupi.
1: La viande des dinosaures, c'est un mauvais haleine. Je sais pas, la paille, la neige fondue, à demi fondue, de la neige qui craque, des bruits d'animaux, des bruits de conversation, quand on est proche du feu, des crépitements du feu, bruit de glace cassée parce que pour récupérer de l'eau, il faut casser la glace. Le vent.
13: T'entends la soupe qui fait de l'eau. Moi, je pense qu'il y a du bruit à cause qu'il y a les gens qui parlent.
9: J'ai vu un personnage, c'est une femme avec une jupe rouge et elle porte un sac et je pense qu'elle a été acheter des choses et qu'elle rentre chez elle.
1: Un vieux monsieur de chevalier qui a une épée et une gourde derrière lui avec une cape rouge, verte et noire et blanche et un chapeau noir qui protège le peuple.
13: La personne avec une cape verte, j'ai l'impression, il prend du vin ou de l'eau dans un tonneau.
1: Du vin ou de la bière?
13: De la cervoise.
12: Ouais, parce que ça n'existe pas, le vin et la bière.
9: Le vin, ça a été inventé à l'époque des Romains et des Grecs et tout ça. Et ça, c'est bien après.
1: J'ai dit que c'était de la potion magique.
12: Un enfant avec une tête plate.
1: Un bébé. Et tout grognon. Il est tout petit, mais il a une tête, un visage bizarre, comme si c'était une grande personne en fait. Un bonhomme tout couvert.
13: Marie.
1: Parce que elle est sur un âne et elle a un grand voile.
13: Bleu.
1: C'est quand le petit Jésus il est né.
13: Dans une autre époque.
1: Oui.
13: Oui.
1: L'époque de la nuit.

0: Vu que c'est pas la bonne époque, que c'est vraiment bizarre.
1: Le paiement de la dîme ou le dénombrement de Bethléem. Peter Bruegel le Jeune dit d'enfer. 16e siècle. 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
1: Un monde ultra futuriste. Les maisons, les immeubles, ils seront en l'air. Il y aurait des voitures volantes, des trucs comme ça. Il y aurait des lumières de partout. Il y aurait plein de couleurs.
2: Il y aurait des usines avec de la fumée en barbe à papa. Ça sentirait les myrtilles.
3: Est-ce qu'il y aura des chaussures qui nous font flotter dans les airs?
4: Il y aura des voitures à coussins d'air.
1: On serait dans une bulle protectrice parce que dehors, il y a des zombies qui nous attaquent.
5: Il y aura du wifi sur les chats pour que les chats peuvent jouer aux jeux vidéo.
1: Et aussi comme des îles où tu peux faire du paintball et sauter sur les îles. Mais tu rajoutes des jetpacks.
5: Il y aura une ville qui fait des trampolines.
4: Il y aura une sorte de grande machine qui fait que ça dirige la température et le temps. Par exemple, si décide qu'il pleut, ben il pleuvra à l'intérieur de la bulle.
6: Il y aura un magasin de peluches. Et le magasin, il sera en forme de gros nounours. À l'intérieur, on peut créer sa peluche et on peut mettre un cœur dedans. Et après, le nounours, il prend vie. Il joue avec toi, il te parle, il fait qu'est-ce que tu dis.
7: On jouerait au jeu de cette famille.
1: On aurait autant de monnaie qu'on veut. Il y aura personne à la rue.
8: Il y aurait des consoles puissantes, comme la PS80. Quand tu le mettras sur ton PC, ça exploserait tellement qu'il y aurait 2 gigas.
9: Il y aurait des sucettes, on peut mettre n'importe quel goût. On peut même mettre plein de goûts en même temps. Et quand on en a mangé une, on peut manger tous les bonbons, ça ne nous fait pas grossir.
10: On peut avoir un inventaire, on a ce qu'on veut dedans,
11: ce que je veux.
12: Tout. Il y aurait une sorte de potion que... on la mettra dans une sorte de piqûre que quand on pique les arbres, ils prennent la forme qu'on veut. Une forme de cabane et comme ça tu peux habiter dedans. Une forme de statue, comme ça tu peux la revendre à mon prix.
1: Et aussi on pourrait acheter une valise VIP hyper stylée. Et dedans on peut mettre autant de choses qu'on veut, c'est une valise infinie.
8: T'aurais un gadget pour te transformer en qui tu veux.
1: Et comme Superman ou Spiderman, il pourrait être pour de vrai. Et aussi, il y aurait des cabines pour se changer. Et en gros, on pourra s'habiller comment on voudra. On pourrait être en armure de chevalier, être en robot. Moi, si par exemple, j'ai envie d'être habillée avec un costard cravate et tout, en fait, on s'habillerait comme on l'imagine.
4: Il y aurait une cité dans les nuages.
7: Il y aurait des endroits où on peut prendre des ailes et voler.
8: Comme ça, on pourrait aller dans les cités des autres nuages.
7: J'irai voir ce qu'il y a au-dessus des nuages. J'inventerai un autre monde. Il y aurait beaucoup d'animaux, des capybaras.
8: Du coup, il y aura des lits en nuages, des maisons en nuages. Quand on prend une douche, on doit aller sous le nuage et attendre qu'il pleuve.
7: Il y aurait juste des filles, mais pas des garçons. Ce serait très bien s'il n'y a pas des garçons parce qu'il y a plein de bruit, parce qu'il y a mon frère, il fait beaucoup de bruit et j'en ai marre.
6: On pourra pas mourir et si on se blesse, on peut se soigner et on peut avoir l'âge qu'on veut, on peut aller jusqu'à 1000 ou plus.
7: Quand il y aura des personnes qui font des crises cardiaques ou des choses comme ça, on peut leur donner un bonbon et d'un coup, ils n'ont pas besoin de massage cardiaque.
1: On sentirait pas les douleurs, les émotions, on les sentirait, mais quand on sort du téléporteur, on se rappelle de ce qu'on a fait, mais dans les jeux vidéo, tu te bats parce que tu peux relancer des parties, tu peux re-aller te battre, même si t'es mort, donc dans tous les cas, tu réapparais.

0: Il y aura des écoles volantes avec des lits à l'intérieur. Comme ça, bah, on pourra dormir tout le temps qu'on veut et on pourra partir quand on voudra.
1: Bah, quoi ça sert d'y aller alors?
2: Les écoles, ce serait pour peut-être apprendre des choses encore plus compliquées, car en fait, on aurait tellement de livres chez soi qu'en fait, on lirait les livres et on saurait tout.
3: On doit être payé pour aller à l'école.
4: Il y aura des oreillers que quand on n'aurait plus besoin d'aller à l'école, parce que quand on dort, ça mettra les calculs et tout ce qu'il faut dans la vie, dans la tête. Et comme ça, tu travaillerais plus jamais.
5: Bah, on jouerait.
6: L'école, ça va commencer à 11h et ça finit à 13h.
7: Et on pourrait parler de la langue qu'on veut, juste en appuyant sur un bouton, et après on peut reparler d'une autre langue.
8: Un monde où l'école ça n'existe pas, parce que j'ai la flemme d'aller à l'école, c'est ChatGPT qui fait ma place.
9: Un monde où on peut lire les livres et puis on va dedans.
10: Et tout au milieu, t'as une énorme bibliothèque, t'as des livres qui nous apprennent à parler la langue de plein d'animaux.
11: Il y aurait des livres, ils seront vides et on peut écrire n'importe quoi dedans.
12: Tout le monde a des créés, des fois il y a comme des arrêts de bus, il y a des tableaux, t'écris dessus et ça te téléporte.
13: Tu peux avoir un appareil photo, que tu prends des photos, et puis tu peux y aller dedans pour être à un endroit différent.
14: Il y aura des chaussures qui vont hyper vite, et au lieu d'aller à un autre endroit de la Terre, elles vont dans le futur.
15: Je vais recommencer, et je peux retourner dans le passé en allant vers la gauche.
16: Droite, c'est le futur, gauche, c'est le passé.
17: T'auras même pas besoin de manette, ce sera rien qu'avec ton imagination.
18: Tu pourrais te téléporter dans le monde imaginaire que tu veux.
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Voyez-vous, mes chers enfants, la vie est bien trop courte, alors j'ai décidé. 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Je suis sûr qu'elle vous plaira, c'est un bon gars, et son petit nom, c'est Raymond.

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1: Des graines de riz.
0: Vous ne savez même pas danser. Ouais, tout le monde n'a pas des super pouvoirs, vous êtes marrant.
1: Je ne suis pas là pour beurrer les pouces, jeune homme.
0: Alors, nous, on broie le boulet les gars.
1: Dites-moi, jeune homme, je peux vous emprunter votre guitare?
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1: C'est là le volume?
2: C'est celui-là, ouais. Doucement.
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0: deux enfants, une œuvre d'art.
1: Elle est en train de tirer des cartes. Tirer des cartes? Je crois que c'est pour lire l'avenir ou un truc comme ça.
2: Elle est en train de tirer des cartes.
3: Elle est toute seule.
4: Et qui pose les cartes sur une table?
5: C'est une table de billard.
6: Vert et marron.
7: C'est la vision, par exemple, du client qui, par exemple, dans une fête où il y a un stand pour lire l'avenir, par exemple, le client, c'est un peu ce qu'il voit, quoi.
8: Je vois aussi qu'il y a une cheminée qui est derrière elle avec un vase avec des fleurs. Les plantes, à cet endroit-là, elles sont jaunes avec des rayons grises. Et le sol est rouge.
9: Et une table derrière la femme.
10: Il y a des choses dessus.
11: Et une lampe.
12: Moi, je voudrais qu'il y ait une tête de souris.
13: À côté de la lampe, là, sur le petit machin gris, la boue jaune, on dirait une tête de souris.
14: Je dirais que les souris qui prend la bande dans son tasse un petit peu.
15: Moi aussi, j'ai vu que sous la tête, il y a un chiffre écrit.
16: Moi, je crois que c'est un dauphin ou un truc coincé, un mouchoir en papier ou un truc en tissu.
17: En fait, on dirait qu'elle est de face et de profil.
18: De face.
19: De face.
20: Elle est
19: de
20: profil.
21: Elle est profil. Parce que regardez, les genoux font comme ça.
22: Bah, on porte pas une robe qui est tout profil là, comme ça.
23: J'ai remarqué qu'elle a plein de formes géométriques sur son visage.
24: Ouais, il y a un carré, une sorte de carré.
25: Je crois que c'est de la période cubiste ou un truc comme ça.
26: Moi, je pense que c'est un style qui fait qu'on voit que des angles droits.
27: En fait, il y a du bleu, il y a plein de couleurs, mais sur ces couleurs, partout, il y a un petit peu de gris.
28: C'est comme si les ombres étaient découpées ou un truc comme ça.
29: Par exemple, sur sa peau, vous voyez qu'on dirait qu'il y a une ombre qui est derrière elle, comme s'il y avait la même femme, mais toute grise derrière elle. Vous voyez la forme
30: un petit peu.
29: Un peu étrange.
30: On dirait que c'est un fantôme un petit peu.
29: Oui, derrière elle, c'est ça.
30: C'est un fantôme d'elle.
29: Le deuxième reflet d'elle-même, dans, par exemple, ses émotions et tout ça.
31: Moi, je pense que le peintre, il a voulu laisser un peu faire l'imagination. Il a voulu dessiner un peu plus blanc l'autre moitié pour qu'on choisisse si c'est deux ou trois quarts ou si c'est un plateau ou un reflet.
29: Par exemple, elle réfléchit à ce qu'elle est en train de voir avec ses cartes. Elle est en train de voir ce qui va se passer dans l'avenir.
30: Mais si elles font marcher dans une pousse de vache, ou ils ne vont pas marcher dedans.
32: Peut-être qu'elle est en train de prendre une tasse de café ou un truc comme ça.
29: Et ben moi, je pense qu'elle a mis sa tasse pour la refroidir. Moi, je pense que c'est plutôt du thé ou une infusion comme ça. Mais parfois, les voyants lisent l'avenir dans les feuilles de thé.
30: Ou du chocolat chaud. Ils sont aussi frais de chocolat.
33: À la banane, pomme, pêche, abricot.
30: Banane, fraise, chocolat et...
29: pomme de thé.
34: Ça sent le thé, de l'herbe, ça sent une odeur un peu sucrée.
29: Je pense que par exemple, ça pourrait sentir l'encens par exemple.
30: Ça pourrait sentir l'odeur du bois et des murs.
29: Il pourrait y avoir, de la musique ou des choses comme ça par exemple. Une musique par exemple avec un xylophone ou des choses comme ça. Des flûtes de pan aussi.
35: Le bruit des cartes qu'elle pose sur la table, par exemple le son de sa voix quand elle prédit quelque chose.
29: C'est dans le passé. Parce que déjà parce que la face des robes, la face dans les maisons, comme elles sont faites aussi, surtout parce que ça se voit en plus des tirages de cartes, tout ça. On en voit plus beaucoup dans les villes et tout ça.
30: Et la cheminée,
29: 1000 ans peut-être.
36: Aujourd'hui, c'est pas trop comme ça qu'on dessine. Aujourd'hui, on a 4 pattes, on des 6 ou 4 comme ça, et on voit bien que c'est vieux.
37: Le temps n'existait pas, il y avait très très longtemps. Au temps des dinosaures.
38: La tireuse de cartes, Jean Metzinger, huile sur toile, 1947.
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0: L'amour et la joie. Du coup, ça m'a fait penser
1: à moi et à moi.
0: Vert.
1: C'est une photo.
0: Jaune.
1: Noir et blanc.
0: Marron. Moi, ça me fait penser au présent.
1: C'est méchant, le truc de ton présent.
2: Ta chaîne, tu as pas une cloche.
0: En plein milieu, il y a l'amour et le
2: change.
0: Une photo.
1: Il y a le titre.
3: La transformation.
4: On a pris des tableaux pour faire notre exposition sur les émotions, comme la tristesse, la colère, la honte, la joie, la peur et la surprise,
0: l'amour,
5: l'inquiétude,
6: l'ennui,
7: le dégoût.
8: Vice-versa.
9: Parce que c'est un film pour les enfants et c'est les émotions.
10: C'est des émotions dans la tête d'une petite fille. Et c'est des personnages avec des émotions comme la colère, tout ça. Et voilà. C'est pour ça qu'on l'a appelé...

0: vice versa.
1: Parce qu'il y a un tableau, on peut le retourner, donc il peut être dans les deux sens.
2: On a été à l'Artothèque de Caen.
3: C'est là où il y a beaucoup de tableaux et on peut emprunter des tableaux pendant un mois.
2: Et on a choisi deux tableaux chacun à peu près. Et il nous a posé des questions.
3: On était par terre, on disait le tableau qu'on a pris, on expliquait aussi.
2: Il y a plus d'émotions négatives, parce qu'il y a la guerre,
0: il y a la colère,
2: il y a la colère,
0: la colère, la peur,
2: la honte.
3: Quand tu ressens la joie, bah t'es content, tu rigoles, tu fais des blagues. Et l'amour, bah t'es content parce que tu joues avec une amie que t'aimes beaucoup.
2: Ouais, c'est cool.
3: Quand on a choisi les tableaux, parce que ça fait une émotion, bah c'était pour l'exposition vice versa. Alors j'ai pensé à les personnes comme ma famille et mes amis, c'est ça. Et j'ai invité mes amis,
1: les dames de la médiathèque, ceux du centre, aussi ceux de la cantine. Et le maire.
4: Ma famille, toutes les maîtresses de l'école, les cantinières. Je pense que les cantinières, c'est lui qui va leur plaire le manoir hanté.
5: Ils vont être fiers de leurs enfants. D'avoir, par exemple, si c'est nos parents, d'avoir vu leurs enfants s'amuser à présenter leurs tableaux.
6: Je suis vite. Réalisé avec l'accueil de loisirs de Val d'Allière, la Ludomédiathèque de Vassy et l'Artothèque de Caen. 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

0: cour
1: avec un panneau
2: et un portail.
3: C'est ça la fontaine ?
1: Quand on vient de passer la galerie, on arrive dans une toute petite cour qui ressemble plus à une ruelle qu'à une cour, mais c'est quand même une cour.
2: Et les maisons, ça s'appelle des maisons à colombage.
4: Je trouve que la fontaine, elle est très petite, toute petite. Sur le robinet, il n'y a pas de truc pour tourner, donc il n'y a pas d'eau qui sort. Ça ressemble plutôt à un lavabo, mais en extérieur.
1: Elle pourrait s'appeler Mini Fontaine.
4: Elle a un pouvoir magique. Il y a beaucoup de chevaliers qui sont partis la chercher. Ils pensaient avoir un trésor et tout. Puis quand ils sont arrivés à la fontaine, ils se sont découragés. Ils se sont dit, oh non, j'ai fait tout ça pour rien. C'est n'importe quoi et tout. Et puis un jour, il y a une paysanne, vu qu'elle était exténuée, elle a essayé de boire à la fontaine. Et ensuite, bah, il s'est passé un truc magique.
1: Elle s'est transformée en étoile et allée dans le ciel. Et elle a rencontré la lune. Elle lui a donné un tambour et elles ont fait la fête. Comme il y a une petite plaque de métal, et ben la plaque, elle se dévisse. Et en fait, c'est une entrée sur le monde des kobolds.
5: Elle donne sur tous les mondes possibles et inimaginables.
4: Bah oui. Par exemple, quand on boit et qu'on pense à un monde, par exemple au monde des fées, bah la plaque, elle se dévisse donc. Et ensuite, ça donne une entrée sur le monde des fées. Si tu penses à la forêt, elle va t'amener à la forêt. Si tu penses à chez toi, elle va t'amener à chez toi.
1: Au monde des fées, il y a aussi des bonbons. La fontaine, elle est avant, elle était plus belle. Il n'y avait pas de robinet, c'était une très belle fontaine. Mais en fait, elle s'est adaptée pour se fondre dans le paysage et dans l'époque. Du coup, c'est pour ça qu'il y a un robinet, juste un petit demi-cercle. Et avant, la plaque de métal, c'était une petite porte ronde.
4: On peut dire aussi qu'il y a un chevalier qui est parti à la recherche de la paysanne, vu qu'il ne la retrouvait plus. Du coup, il a fait comme la paysanne, puis il a été au monde des cow-boys. Il voulait toujours, depuis toujours, devenir un cow-boy. Et ben là, il a pu réaliser son rêve.
6: On parle aussi d'un autre paysan qui vivait très très loin. Il est arrivé à la fontaine, d'abord il s'est découragé, puis après il a entendu des rumeurs. Il est allé voir la fontaine. On parle d'un autre passage en dessous de la fontaine qu'on creuse. Il a creusé en dessous de la fontaine et il a vu une énorme plaque de bronze.
4: On peut dire aussi que si tu bois l'eau de la fontaine mais en pensant à rien, bah la plaque elle se dévisse et elle t'emmène sur le néant. Il y a un oiseau qui voulait boire, il y a une petite goutte qui est tombée, il l'a prise et ensuite du coup la plaque elle s'est dévissée, il s'est demandé ce que c'était. Il s'est dit ah bah super, ça pourrait me faire un bon nichoir. Il allait dedans et ensuite il s'est retrouvé dans le monde incroyable qu'il voulait.
1: Moi j'irai dans un monde où on peut, il y a différentes planètes et dans ces planètes, et ben il y a par exemple des planètes où c'est exactement le monde que tu veux.
4: Moi je pense que si je pouvais boire

0: J'irai dans un monde où tout ce que je fais, ça n'a aucune conséquence. Par exemple, je mange des bonbons, j'ai pas de carie, je regarde la télé, je sais pas trop comment on dit.
1: Moi, j'aurais une maison en barbe à papa.
2: J'irais dans un monde où un petit peu tout est permis, mais où il y a aussi des super pouvoirs et où on peut remonter le temps.
3: Et ben moi, j'irais sur une planète où il y aurait que des licornes, des bonbons et des gâteaux.
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Il est vrai que dans chaque travail, il y a un élément au fond qui fait que l'on s'adapte. Une chose qu'on aime.

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0: Il y aura des robots qui vont nous aider, genre des robots ménage et
1: Oui, on a déjà.
0: des robots cuisine,
2: le linge. Comme ta voiture, elle est abîmée ou elle est cassée, bah ça sert à réparer.
0: S'occuper des enfants.
3: Les robots, genre, ils pourront aider les personnes handicapées qui ont besoin plus d'aide que d'autres.
4: Leur siège.
3: Par exemple, les fauteuils roulants électriques, ils sont beaucoup utilisés. Et peut-être qu'il y aura, et il y a aussi des trucs pour mieux écouter pour ceux qui ont des problèmes d'oreille et des trucs comme ça.
5: Moi, en tout cas, si je pourrais en avoir un, j'en prendrai pas. Parce que si ça bug ou que la de l'eau qui se renverse dessus, et bah, ça peut le faire bugger et il fait n'importe quoi. Il fait plein de bêtises, il casse des assiettes.
6: Il y aura des voitures volantes.
7: Oh oui, moi aussi, je pense à ça.
8: Comme il y a des turbos de voiture, on les met au-dessous et comme ça, ça vole.
9: Il y aura plus de trams, plus de de routes pour vélo, pour la pollution.
10: Des voitures volantes, je pense qu'il pourrait en avoir.
5: Ça me fait pas du tout rêver, parce que ça pollue plus. Et le ciel, on n'est pas obligé de remplir partout.

0: Bah, les voitures volantes, j'en aurais pas une parce que si ça se crache.
1: Bah, je dirais les voitures volantes et les robots, ça va pas arriver dans 20 ans, dans 50 ans.
0: Oui, ça serait plus.
1: Il y a déjà pas beaucoup de technologie maintenant.
2: Ben, moi, quand je serai grande, j'aimerais qu'il y ait plus de plantes, de végétation dans la ville.
1: À travers toute la ville futuristique, il y aurait des grands espaces, genre plein d'arbres, avec plein de végétation, comme ça, ça aide aussi le système écologique et ça aide trop de pollution. Des grands parcs qui pourraient prendre beaucoup de place, mais ça remplacerait des usines qui font de la pollution, par exemple.
0: Même si on a beaucoup, on va devoir les casser pour faire des maisons, donc de tous les cas, un petit peu quand même, ils vont être plus belles. C'est comme une villa, quoi. Bah, un grand jardin. Ça serait bien.
1: Comme des appartements, mais ils sont plus grands, ils sont en l'air. Et on laisse l'herbe pousser, les arbres pousser en dessous.
3: Plus grande, avec plus de chauffage pour l'hiver. Aussi des cheminées, plus de cheminées.
4: J'aimerais plus une ville à côté de ma maison. Comme ça va être plus pratique. Une seule chambre. Parce que j'en ai pas besoin d'autres.
0: Un sous-sol avec piscine, plein de jeux.
2: Pour moins polluer la planète, j'aimerais qu'elle soit en bois, un matériau qui pollue pas.
5: Moi, je pense qu'il y aura des salles de musculation.
6: C'est bien d'apprendre et tout, mais la forme physique, elle importe pour la santé.
2: J'aimerais, je pense pas que ça sera comme ça, mais j'aimerais que il y ait plus de jeux dans les cours. Et qu'il y ait plus de sorties, plus d'espace pour que les enfants ils se défoulent, les enfants ils soient plus proches de la nature.
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8: Et dis, tu sais ce que c'est un taxidermiste ?
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0: Il est plus comme une vache qui fait pipi.
1: Sous un parapluie qui n'est pas un parapluie parce qu'il y a plein d'eau partout.
2: Il y a une voie d'eau.
3: On est à côté du port.
4: On est sous une espèce de coupole faite avec plein de bandes de verre ou de plastique qui ressemble à une coupole, mais en vrai ça protège pas du tout de l'eau ou du vent.
5: Et aussi c'est tout coloré.
1: En dessous il y a des bancs. Et pour soutenir tout ça, il y a des poutres et sur la poutre, il y a un nid en haut.
0: Un nid de poule.
5: Avant, c'était une yourte de la Première Guerre mondiale, donc là, le temps.
1: On pouvait dire aussi que il y a des bancs, on peut dire qu'il y a des trappes secrètes et qu'en dessous, il y a un gros sous-sol pour se protéger des attaques.
5: Dans ces sous-sols, comme c'était plus utilisé, c'est devenu un laboratoire pour fabriquer des micro-fusées pour envoyer des engins dans l'espace.
3: Ou alors, c'était catacombes.
5: Et il y a peut-être des fossiles de dinosaures. Et puis, il y a aussi des tombes de grands rois égyptiens. Ou non, encore mieux, de tous les présidents de la France. Et de Caen, et les maires de Caen, voilà.

0: qui ont fabriqué ça. Et du coup, bah, ça fait beaucoup trop longtemps. En fait, c'est depuis le Moyen-Âge qu'elle existe. Et aussi, peut-être que dans les sous-sols, il y avait des enfants qui n'avaient plus de parents, qui s'étaient réfugiés dans les sous-sols, et qu'on construit une méga salle de jeu avec au moins 1000 toboggans, une grande piscine, plein de choses pour s'amuser, un pays entièrement bonbons et plein d'attractions comme ça, comme une fête foraine souterraine.
1: Moi, je pense que les gardiennes de cette espèce de machin d'idule coupole, eh ben, les gardiennes, c'est les mouettes.
2: Et aussi, dans cette salle de jeu, eh ben, il y avait un distributeur.

0: Siège dessin, mais il y a aussi fruits de bonbons, avalanche de barbe à papa, un verre de cotillon.
1: Je peux trouver des amis, des chats, des bonbons, de la barbe à papa, une fontaine de chocolat, une salle spéciale que pour les jeux vidéo, une bibliothèque entière.
0: Il y a une dernière salle où le désert, mais le désert, au lieu des petits grains de sable, c'est plein de milliers de bonbons. Et aussi, dans les sous-sols qui sont en dessous de la bibliothèque, eh ben, y a une salle pour chaque enfant de la Terre. Et si on trouve la bonne salle qui nous appartient, eh ben, c'est exactement la maison qu'on rêverait d'avoir. Le paradis extraordinaire. Sa caverne aux couleurs.
1: Le sous-sol aux mille mystères.
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0: Quand j'aurai 20 ans, je pense que il y aura moins de poissons dans l'eau avec la pollution dans les eaux.
1: Ce sera peut-être moins de glace en Arctique et d'ours polaires sur la planète à cause du réchauffement climatique.
2: Si on coupe les arbres, plus on coupe des arbres, moins on adhère puisque c'est avec ça qu'on vit les arbres.
3: Et si on n'arrête pas, on peut mourir nous.
4: Faudrait pas trop utiliser le gasoil et le pétrole parce qu'à un moment il n'y en aura plus.
5: Les avions pourraient marcher avec autre chose que le kérosène.
6: En fait, les voitures électriques ça pollue aussi parce que quand tu les construis ça pollue beaucoup.
7: On dit des centrales nucléaires qui polluent énormément la fenêtre et souvent il y a du gaz qui s'évacue des hauts fourneaux.
8: C'est pas vraiment les voitures électriques qu'il faudrait, mais il faudrait faire des voitures hydrauliques.
9: Tu crées un moteur hydraulique en t'inspirant des vieux moteurs.
10: Mais avec l'eau qu'on prend pour se laver les mains, pour prendre des douches, des bains.
11: Qu'il faudrait privilégier les transports en commun plutôt que les transports individuels.
12: Pour les bus, on pourrait faire un bus où il peut aller partout, même dans l'espace. Ou dans les endroits aussi difficiles à aller, comme les volcans ou dans le pôle sud, et sous l'eau.
13: C'est une bonne idée, mais il faudrait qu'ils soient attirés par le centre de la Terre.
14: S'ils pourraient aller dans l'espace, c'est pas écologique.
15: Avant de trouver des solutions, il faudrait plus réduire la consommation.
16: Moi, j'espère qu'on mange plus bio et moins industriel. Plus c'est bio, déjà, c'est mieux pour la santé. Et ça pollue moins.
17: Au lieu de préparer la nourriture et tout ça, et s'embêter à préparer une nourriture souvent compliquée, ça peut être du liquide et clean. Et tu peux le boire.
18: Beaucoup de légumes pour rester en bonne santé. Et parfois, juste pour se faire plaisir, des trucs un peu gras. Mais c'est une occasion.
19: Un smoothie au blé ou un smoothie au burger, comme ça va être plus facile à manger.
20: Peut-être que la nourriture plus tard, ça fera des petites capsules qu'on mangera et on aura le goût.
21: Il faudrait faire plus d'espace protégé parce que on a tendance à prendre un peu plus de ce qu'on a besoin. Au lieu de faire des maisons individuelles, faire plus d'immeubles.
22: Les maisons au bord de mer, ça sert à rien parce qu'elles vont être à la fin. En fait, la mer elle va monter.
23: Moi je dis, c'est sinon on fait chacun pour soi et on plante des légumes et on les mange.
24: Des carottes par exemple, on les met dans du plastique et le plastique ça pollue. Et du coup, ça pollue plus. Alors que si tu fais chacun pour soi, ça pollue moins.
25: On pourrait faire du troc. Je sais pas, quelqu'un a envie d'un radis. Genre d'un paquet de radis. Mais, et que toi tu fais pousser des radis, mais que toi t'as envie, je sais pas, d'un poulet. Et que lui il a des poules et des œufs. Il pourrait par exemple te donner une poule femelle et un coq et avec un œuf. Et toi tu lui donnerais des radis.
26: Et pour ceux qui habitent en appartement, on pourrait faire en haut de l'appartement un jardin potager.
27: On pourrait par exemple chaque quartier un espace. Eux où ils peuvent faire un élevage de poules ou des potagers ou des vaches, comme ça chaque quartier a son propre endroit d'alimentation.
28: Dans la ville on pourrait mettre plus de végétalisation et dans la campagne mettre plus de commerce, de maisons et tout ça relié par des transports collectifs nombreux.
29: Au lieu d'exploiter les endroits naturels, il faudrait plutôt des maisons sous terre.
30: Sous la terre, c'est chaud, donc t'as pas besoin de chauffage.
31: Une genre de cabane en haut, un peu une petite cabane, parce que ça ferait un peu comme un endroit secret en dessous.
32: On pourrait aller sur une autre planète et planter des arbres. Du coup, on pourrait respirer sur les autres planètes. On vivrait dessus si notre planète mourrait.
33: Faudrait déjà inventer des engins pour aller sur cette planète.
34: Mieux vaut ne pas aller dans d'autres planètes parce que déjà c'est à cause de nous que la Terre elle est comme ça, qu'elle est un peu qu'elle est pas très bien, qu'elle est pas en bonne santé. Donc pourquoi aller dans d'autres planètes si on fait encore la même bêtise?
35: Dans la Lune, il y a beaucoup, beaucoup d'eau. Et je pense que ce serait bien de récupérer, pas forcément tout, mais contenu de l'eau et l'emmener sur la terre. Comme ça, bah, ça éviterait de prendre sur les fleuves, les mers. Parce que chaque année, à chaque fois, on est de plus en plus. Et bah, à un moment, dans les générations futures, bah, il y aura peut-être plus assez d'eau. Et...
0: Donc il y a des bactéries qu'on ne connaît pas encore. Et du coup, ça fait qu'on pourra être malade ou même peut-être mourir.
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